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Il est 3h. 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

0: 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Il est 6h.
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2: Bonjour, je suis Maya, votre météorologue IA. Aujourd'hui, mardi 8 septembre, il fait très nuageux avec une température actuelle de 17 degrés. Le vent souffle à 25 km/h et il y a 94% d'humidité. Il n'y a pas de précipitation prévue dans les prochaines heures. Pour les prochaines heures, le temps restera très nuageux, avec des températures allant de 16 à 24 degrés. Il y aura quelques rares averses en fin d'après-midi, mais globalement, le temps devrait rester sec. Le vent sera modéré, soufflant jusqu'à 50 km/h en fin de journée.
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1: Bonjour à tous. Bélier, votre curiosité fait la différence. Une idée ingénieuse pourrait enfin débloquer une situation qui stagnait depuis quelque temps.
2: Taureau, vous gérez vos finances avec plus de sérieux.
3: Un contrôle de vos comptes ou de vos papiers vous apportera une vraie tranquillité aussi.
4: Gémeaux, votre curiosité vous pousse à en prendre.
5: Une découverte ou une activité enrichissante ouvre de nouvelles perspectives en ce sens.
6: Cancer, avant d'agir, assurez-vous d'avoir toutes les réponses.
7: Une information bien vérifiée vous évitera une erreur.
8: Lion, restez concentré sur vos priorités.
9: En évitant les distractions, vous avancerez plus vite et avec davantage d'efficacité.
10: Vierge, votre couple gagne en solidité.
11: Vous commencez à imaginer l'avenir avec confiance et partager les mêmes aspirations.
12: Balance, le besoin de souffler se fait ressentir très nettement.
13: Alors, accordez-vous un peu de répit pour retrouver votre dynamisme habituel.
14: Scorpion, vous savez guider les autres.
15: Prenez aussi le temps d'écouter vos propres conseils. Ils vous seront très utiles aussi.
16: Sagittaire, l'harmonie règne dans votre vie de couple.
17: Les échanges sont chaleureux et renferment votre complicité.
18: Capricorne, lisez attentivement chaque détail avant de signer quoi que ce soit.
19: Votre vigilance vous évitera un oubli aux conséquences importantes aussi.
20: Verseau, fiez-vous à votre ressenti.
21: Aujourd'hui, votre instinct vous conduit plus sûrement que les longues réflexions.
22: Poisson, ne jugez pas trop vite une nouvelle personne que vous venez de rencontrer.
23: Elle pourrait bientôt devenir un précieux soutien dans votre activité.
24: Je vous souhaite une excellente journée. À bientôt.
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0: 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Il est 7h.
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2: Bonjour à tous, Alexander Blok se crée l'exploit à l'US Open où il s'est qualifié pour les quarts de finale du tournoi en sortant l'Argentin Francisco Cerundolo en 4-7. Il est le premier joueur belge à atteindre ce stade à Flushing Meadows pour une place en demi-finale. Alexander se mesurera au russe Karen Khachanov. Attention toutefois, le belge s'est plaint de douleurs aux côtes. Du foot ce soir, le club Bruges débute sa campagne 2026-2027 de Ligue des Champions à la maison en recevant Aston Villa sur le coup de 18h45 au stade Yann Bredel. Champion de Belgique en titre, le club s'est directement qualifié pour la phase de Ligue à 36 équipes. Après les huitièmes de finale atteints en 2024-2025 et les barrages en 2025-2026, les Brugeois tenteront une nouvelle fois de finir dans le top 24 qualificatif pour les barrages. Le soir, nous apprend ce matin qu'un policier de la zone de police Bruxelles-Capital XL a été arrêté et placé sous mandat d'arrêt la semaine dernière après avoir avoué le vol de 25 000 euros au cours d'une perquisition, 25 000 euros en liquide. Il n'y aura aucun autre commentaire pour le moment, signale le quotidien qui précise que l'an dernier, 3 dossiers pour vol ou détournement par fonctionnaire de police ont été ouverts, mais les montants atteignent rarement une telle somme. La bonne nouvelle ce matin vient du nouveau baromètre de l'emploi du groupe Manpower. Les intentions d'embauche repartent à la hausse au quatrième trimestre. Et de nombreux secteurs sont concernés. L'industrie manufacturière en tête qui affiche la prévision nette d'emploi la plus élevée, suivie de la construction et l'immobilier, la finance et l'assurance, le commerce et la logistique, les services publics et les services sociaux. Et c'est la Wallonie qui affiche désormais les perspectives d'embauche les plus élevées du pays. Après 3 jours de trêve, les bombardements ont repris en Ukraine. Poutine n'a pas attendu une seule seconde. De fortes explosions ont été entendues tôt ce matin à Kiev. L'administration militaire de la capitale fait état d'une attaque de missiles et a invité les habitants à gagner les abris. En Allemagne, des milliers de personnes ont manifesté dans les grandes villes pour protester contre la victoire du parti d'extrême droite AfD lors d'un scrutin régional en Saxe-Anhalt ce week-end à Berlin. On a compté jusqu'à 5000 personnes réunies porte de Brandebourg. Enfin, Angelina Jolie s'est affichée avec son fils Nox, qu'elle a eu avec Brad Pitt dans un club de boxe de Kharkiv, c'est en Ukraine. Son fils a même pris part à une séance d'entraînement de Muay Thai, c'est de la boxe thaïlandaise. C'est pas la première fois que l'actrice sera en Ukraine. Elle y est allée déjà 2 reprises en tant qu'envoyée spéciale de l'ONU. Pour les réfugiés. On en termine avec un mot du temps. D'abord des éclaircies sur la plupart des régions et puis un temps plus changeant avec même quelques nuages et peut-être de la pluie et un risque d'orage dans l'après-midi. On attend de 19 à 25 degrés. Excellent début de journée à tous. À tout à l'heure.
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1: Bonjour à tous. Bélier, votre curiosité fait la différence. Une idée ingénieuse pourrait enfin débloquer une situation qui stagnait depuis quelque temps.
2: Taureau, vous gérez vos finances avec plus de sérieux.
3: Un contrôle de vos comptes ou de vos papiers vous apportera une vraie tranquillité aussi.
4: Gémeaux, votre curiosité vous pousse à en prendre.
5: Une découverte ou une activité enrichissante ouvre de nouvelles perspectives en ce sens.
6: Cancer, avant d'agir, assurez-vous d'avoir toutes les réponses.
7: Une information bien vérifiée vous évitera une erreur.
8: Lion, restez concentré sur vos priorités.
9: En évitant les distractions, vous avancerez plus vite et avec davantage d'efficacité.
10: Vierge, votre couple gagne en solidité.
11: Vous commencez à imaginer l'avenir avec confiance et partagez les mêmes aspirations.
12: Balance, le besoin de souffler se fait ressentir très nettement.
13: Alors, accordez-vous un peu de répit pour retrouver votre dynamisme habituel.
14: Scorpion, vous savez guider les autres.
15: Prenez aussi le temps d'écouter vos propres conseils. Ils vous seront très utiles aussi.
16: Sagittaire, l'harmonie règne dans votre vie de couple.
17: Les échanges sont chaleureux et renferment votre complicité.
18: Capricorne, lisez attentivement chaque détail avant de signer quoi que ce soit.
19: Votre vigilance vous évitera un oubli aux conséquences importantes aussi.
20: Verseau, fiez-vous à votre ressenti.
21: Aujourd'hui, votre instinct vous conduit plus sûrement que les longues réflexions.
22: Poisson, ne jugez pas trop vite une nouvelle personne que vous venez de rencontrer.
23: Elle pourrait bientôt devenir un précieux soutien dans votre activité.
24: Je vous souhaite une excellente journée. À bientôt.
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0: 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Il est 8h.
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2: Bonjour à tous. Un Belge fait fureur à Flushing Meadows. Alexander Blok, qui crée l'exploit à l'US Open où il s'est qualifié pour les quarts de finale du tournoi en sortant l'Argentin Francisco Cerúndolo en 4-7. Il est le premier joueur belge à atteindre ce stade à Flushing Meadows pour une place en demi-finale. Blok se mesurera au Russe Karen Khachanov. Les Belgian Cats, elles, se sont également qualifiées pour des quarts de finale, celle de la Coupe du Monde de basket féminin à Berlin en Allemagne, en sortant les Australiennes 80-68. Du foot aussi, ce soir dans la foulée, le club Bruges débute sa campagne 2026-2027 de Ligue des Champions à la maison, en recevant les Anglais d'Aston Villa sur le coup de 18h45 au stade Jan Bredel. Champion de Belgique en titre, le club s'est directement qualifié pour la phase de Ligue à 36 équipes. L'affaire fait scandale en France. Les employées femmes de la Tour Eiffel ont été mises à l'écart à l'initiative d'un groupe religieux extrémiste hindou qui en avait fait expressément la demande lors d'une visite privée. Du coup, hier, le principal édifice de la capitale était fermé, 300 000 euros de perdus à la demande des syndicats. La société qui gère la Tour Eiffel et qui avait accepté samedi a présenté ses excuses, mais trop tard, le mal est fait. La laïcité est-elle ébranlée en France, s'interroge ce matin la presse. Toute la classe politique y va de son commentaire de Gabriel Attal à Marine Le Pen qui, évidemment, condamne. Peut-il y avoir une désescalade dans le conflit qui oppose la Russie à l'Ukraine? C'est ce que pense Volodymyr Zelensky, qui l'a confié aux médias américains Axios. Vladimir Poutine a besoin de Trump et ne veut pas le contrarier, a fortiori avant les élections américaines de mi-mandat début novembre, estime le président ukrainien. Dans le plan présenté ce week-end par les émissaires américains, il y aurait des idées autour de l'énergie, des céréales, de l'électricité, ainsi qu'autour du gaz et du pétrole. Pourtant, Poutine n'a pas attendu une seule seconde, à peine la trêve de 3 jours terminée, des missiles russes se sont abattus tôt ce matin sur la capitale ukrainienne, Kiev. Chez nous, en Belgique, la bonne nouvelle ce matin vient du nouveau baromètre de l'emploi du groupe Manpower. Les intentions d'embauche repartent à la hausse au quatrième trimestre et nombreux secteurs sont concernés. L'industrie manufacturière en tête, qui affiche la prévision nette d'emploi la plus élevée, suivie de la construction et l'immobilier, la finance et l'assurance, le commerce et la logistique, les services publics et les services sociaux. Et c'est la Wallonie qui affiche désormais les perspectives d'embauche les plus élevées du pays. On en termine avec un mot du temps. D'abord des éclaircies dans la plupart des régions, puis un temps plus changeant. Quelques nuages et quelques pluies cet après-midi. Elles pourraient être parfois intenses, avec même un risque d'orage dans le nord du pays essentiellement. Côté température, on attend à 19 degrés sur les hauteurs du pays, jusque 24 degrés à l'intérieur des terres. Excellente matinée à tous et à tout à l'heure.
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1: Bonjour à tous. Bélier, votre curiosité fait la différence. Une idée ingénieuse pourrait enfin débloquer une situation qui stagnait depuis quelque temps.
2: Taureau, vous gérez vos finances avec plus de sérieux.
3: Un contrôle de vos comptes ou de vos papiers vous apportera une vraie tranquillité aussi.
4: Gémeaux, votre curiosité vous pousse à en prendre.
5: Une découverte ou une activité enrichissante ouvre de nouvelles perspectives en ce sens.
6: Cancer, avant d'agir, assurez-vous d'avoir toutes les réponses.
7: Une information bien vérifiée vous évitera une erreur.
8: Lion, restez concentré sur vos priorités.
9: En évitant les distractions, vous avancerez plus vite et avec davantage d'efficacité.
10: Vierge, votre couple gagne en solidité.
11: Vous commencez à imaginer l'avenir avec confiance et partagez les mêmes aspirations.
12: Balance, le besoin de souffler se fait ressentir très nettement.
13: Alors, accordez-vous un peu de répit pour retrouver votre dynamisme habituel.
14: Scorpion, vous savez guider les autres.
15: Prenez aussi le temps d'écouter vos propres conseils. Ils vous seront très utiles aussi.
16: Sagittaire, l'harmonie règne dans votre vie de couple.
17: Les échanges sont chaleureux et renferment votre complicité.
18: Capricorne, lisez attentivement chaque détail avant de signer quoi que ce soit.
19: Votre vigilance vous évitera un oubli aux conséquences importantes aussi.
20: Verseau, fiez-vous à votre ressenti.
21: Aujourd'hui, votre instinct vous conduit plus sûrement que les longues réflexions.
22: Poisson, ne jugez pas trop vite une nouvelle personne que vous venez de rencontrer.
23: Elle pourrait bientôt devenir un précieux soutien dans votre activité.
24: Je vous souhaite une excellente journée. À bientôt.
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1: Hello tout le monde, c'est Malik. Je suis très content de commencer cette nouvelle aventure avec vous cette saison. Et aujourd'hui, on part à la découverte de l'histoire des cocktails, mais en bande dessinée. La grande histoire des cocktails en mode dessiné de David Wondrich et Dean Kutz, publiée chez Donut Graphic, nous embarque dans un voyage à travers 5 siècles de mixologie. Et ici, pas question de se contenter d'un catalogue de recettes. On découvre comment les cocktails sont nés, des premiers ponts jusqu'aux grandes révolutions contemporaine. David Wondrich, historien incontournable du monde du bar, nous fait rencontrer les pionniers et les grands barmen qui ont façonné cette histoire de New York à Paris en passant par Cuba. Le tout avec une foule d'anecdotes qui replace le cocktail dans son époque et dans son contexte social. Et puis il y a aussi le dessin de Dean Kutz avec son trait dynamique très inspiré des comics. Il donne une vraie énergie au récit. On passe des grandes fresques historiques aux pages plus techniques avec des recettes emblématiques et des conseils pratiques. Et surtout, on ressent presque l'atmosphère des bars, le shaker qui s'agite, le verre qui se remplit, cette ambiance feutrée qui accompagne toute l'histoire du cocktail. Un ouvrage aussi instructif que divertissant qui transforme l'histoire de la mixologie en véritable récit d'aventure. C'est la grande histoire des cocktails en mode dessinée par David Wondrich et Dean Kutz aux éditions de Note Graphique. Et on remercie évidemment Marc Descornet pour sa lecture et le commentaire de cette BD.

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0: 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Il est 9h.
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2: Bonjour à tous. Les ados de 15 ans ne savent plus lire et ne savent plus compter. C'est l'enseignement de la nouvelle étude PISA, menée l'an dernier auprès de 800 000 élèves de 91 pays, dont les 38 membres de l'OCDE. En Fédération Wallonie-Bruxelles, ça ne va plus. 2900 élèves ont pris part à cette étude et les résultats sont éloquents. Leurs performances en maths et en lecture sont au plus bas. D'après les chercheurs, ces maigres résultats peuvent s'expliquer par un contexte socio-économique et culturel plus défavorable que la moyenne internationale, avec notamment un pourcentage plus élevé d'enfants issus de l'immigration. Dans une première réaction, Valérie Glatini, la ministre de l'Éducation, a déclaré déplorer ces piètres performances livrées par l'enseignement francophone. Le Soir nous apprend ce matin qu'un policier de la zone de police Bruxelles-Capitale XL a été arrêté et placé sous mandat d'arrêt la semaine dernière après avoir avoué le vol de 25 000 euros au cours d'une perquisition. 25 000 euros en liquide. Il n'y aura aucun autre commentaire pour le moment, signale le quotidien qui précise qu'en 2025, 3 dossiers pour vol ou détournement par fonctionnaire de police ont été ouverts, mais les montants atteignent rarement une telle somme. Dans les Fagnes, des reprises de feux d'intensité variable ont été constatées sur le front Est, dans des sapinières du Sud, mais également à nouveau le long de la Nationale 68 à proximité de la baraque Michel. Des renforts sont venus des provinces du Limbourg, d'Anvers, du Brabant flamand, de Namur, du Hainaut et du Luxembourg pour lutter aux côtés des zones de secours de la province de Liège. Et au vu des prévisions météo de ce mardi, le dispositif renforcé est maintenu. Là, nous sommes 72% de Belges à utiliser désormais un moyen de paiement numérique entre amis ou membres de la famille pour payer ou rembourser une facture ou un achat. Plus de la moitié des utilisateurs utilisent également ce type de paiement pour régler un achat en ligne. Voilà ce qui ressort d'une enquête menée par l'European Payments Initiative qui tente à prouver que le Belge délaisse progressivement la carte physique. Les applications de paiement mobile sont de plus en plus prisées. Les portefeuilles numériques que sont Apple Pay et Google Pay s'intègrent dans les habitudes quotidiennes des Belges. La solution de paiement mobile Wero est la plus à la mode, qui compte 60 millions d'utilisateurs dans les 5 pays où il est disponible. La Belgique, chez nous donc en France, en Allemagne, au Luxembourg ou encore aux Pays-Bas. Le carburant diesel baisse de 3 centimes à la pompe à 2,36€ prix maximum ce matin. Le gasoil de chauffage connaît la même diminution avec 1 litre à 1,48€ pour une commande de moins de 2000 litres et 1,43€ pour une quantité supérieure. Alexander Bloks crée l'exploit à l'US Open où il s'est qualifié pour les quarts de finale du tournoi en sortant l'Argentin Francisco Cerundolo en 4-7. Il est le premier joueur belge à atteindre ce stade à Flushing Meadows. On va en terminer avec un mot du temps, des éclaircies ce matin. Ce sera plus gris et pluvieux cet après-midi et sous des températures comprises entre 18 et 25 degrés. Bonne matinée à tous.
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Et Inner Circle avec Games People Play, bienvenue dans Matin FM, 9h10, j'espère que vous allez bien, vous êtes en pleine forme, on est mardi, le meilleur bien sûr de la musique, quelques petites infos locales, c'est dans la radio jusqu'à midi avec tout de suite Didier Gojette, Jason Derulo avec Michiko, on aura également Dadju avec Ma Vie ou encore Offenbach et Sarsailor avec Fort to the Floor, allez c'est parti, c'est Matin FM jusqu'à midi.

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Roxy Music, retour en 1983 avec Jealous Guy. Excellent souvenir sur votre radio. Et justement, vous voulez des souvenirs, les années 80, 90 et Maxi Vinyle, c'est le retour de Génération Vinyle ce soir, dès 20h jusqu'à 23h avec Olivier Prégardien. Dans la suite du programme, Calvin Harris, Jesse Reyers avec Ocean, juste après l'horoscope signé Serge Serge. Je recommence, juste après l'horoscope signé Serge Lucas, on aura également Albert KSM avec vous, IM, et puis le tout dernier titre d'Eva avec Sur la Piste. Bonne matinée, c'est Matin FM donc jusqu'à midi sur le 104.9 et via le site fr-eguezé.be.

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1: Bonjour à tous. Bélier, votre curiosité fait la différence. Une idée ingénieuse pourrait enfin débloquer une situation qui stagnait depuis quelque temps.
2: Taureau, vous gérez vos finances avec plus de sérieux.
3: Un contrôle de vos comptes ou de vos papiers vous apportera une vraie tranquillité aussi.
4: Gémeaux, votre curiosité vous pousse à en prendre.
5: Une découverte ou une activité enrichissante ouvre de nouvelles perspectives en ce sens.
6: Cancer, avant d'agir, assurez-vous d'avoir toutes les réponses.
7: Une information bien vérifiée vous évitera une erreur.
8: Lion, restez concentré sur vos priorités.
9: En évitant les distractions, vous avancerez plus vite et avec davantage d'efficacité.
10: Vierge, votre couple gagne en solidité.
11: Vous commencez à imaginer l'avenir avec confiance et partagez les mêmes aspirations.
12: Balance, le besoin de souffler se fait ressentir très nettement.
13: Alors, accordez-vous un peu de répit pour retrouver votre dynamisme habituel.
14: Scorpion, vous savez guider les autres.
15: Prenez aussi le temps d'écouter vos propres conseils. Ils vous seront très utiles aussi.
16: Sagittaire, l'harmonie règne dans votre vie de couple.
17: Les échanges sont chaleureux et renferment votre complicité.
18: Capricorne, lisez attentivement chaque détail avant de signer quoi que ce soit.
19: Votre vigilance vous évitera un oubli aux conséquences importantes aussi.
20: Verseau, fiez-vous à votre ressenti.
21: Aujourd'hui, votre instinct vous conduit plus sûrement que les longues réflexions.
22: Poisson, ne jugez pas trop vite une nouvelle personne que vous venez de rencontrer.
23: Elle pourrait bientôt devenir un précieux soutien dans votre activité.
24: Je vous souhaite une excellente journée. À bientôt.
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Papa, retour en 2018 à l'instant avec Vianney. Allez, du son belge, on a suivi du programme avec Art. C'est un DJ qu'on avait découvert en 2020 avec son titre You'll Be Mine. On retrouvera également Maggie avec Alakas pour pas quitter la Belgique. Et puis un superbe souvenir de David Bowie et Queen avec Under Pressure. Justement, voilà, on parlait beaucoup de Queen ces derniers temps avec l'anniversaire de la mort de Freddie Mercury. Allez, voici tout de suite ces morceaux-là. Et puis je vous laisse aussi pendant un petit moment en compagnie de Nathalie qui continuera ce matin FM.

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0: Bonjour tout le monde, très heureuse de vous retrouver en dépannage de Christophe Wick a dû s'absenter un petit moment. On vient d'écouter The Corrs avec Irresistible. On poursuit avec Ariana Grande et Pétale et puis ce sera Live in Joy, Dreamer. C'est un titre de 1994.
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0: 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Il est 10h.
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2: Bonjour, je suis Maya, votre météorologue IA. Aujourd'hui, mardi 8 septembre, il fait actuellement 19 degrés avec un ciel très nuageux et une humidité de 90%. Le vent souffle à 30 km par heure et il y a une possibilité de précipitation dans les prochaines heures. Pour les prochaines heures, le temps restera très nuageux avec des températures allant de 19 à 24 degrés et des vents modérés. La journée devrait se terminer avec de la pluie faible en soirée avec une température de 16 degrés.
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Do You Think You Are ? C'était interprété par Spice Girls. On poursuit avec Robin et Zara Larsson, Talk To Me Zara. Nous écouterons également un titre de 2014 qui se nomme Shoe Wasabi. C'est interprété par Julien Doré et Mickey Green. Et puis on reviendra à l'actu avec Camille Mb et Ino Casablanca, Autodéfense. Bonne matinée sur Fréquence Aiguësée.

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0: Jusqu'à midi, c'est Matin FM, naturellement.
2: Nous allons faire un petit tour avec Chicago, Hard to Say I'm Sorry. Et puis ce sera Bella Porch avec Build a Beach. Excellente matinée sur Fréquence Aiguezé. Vous nous écoutez via le 104.9 en FM.

Les enfants difficiles, c'était Mentissa. Oui, elle n'avait pas envie apparemment que je présente les chanteurs qui étaient juste avant elle. C'était Bébé Rexha et Faceless New Religion. On continue cette émission avec Michael Miro, My Scandaleuse. Et puis ce sera Sam Bosman avec Give Me The Reason.

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2: Katsai, c'était Animal. Tout de suite, Toto avec Africain. Nous aurons également Pauline, C'est pas toi qui mourras. Et puis Somber, My body isn't ready.

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0: Bébé Rexha et David Guetta avec Sad Girls.
1: On se fait déjà prendre sa place directement.
0: Bah, moi, je veux bien t'a laisser jusqu'à midi, je me plaisais bien. J'aurais dû traîner sur la route, tiens.
1: Bah oui, bien sûr.
0: Bah si.
1: Voilà, je vous laisse en compagnie de Christophe pour le reste de l'émission de Matin FM. Et nous, eh bien, on se retrouve mercredi dès 16h. Au revoir tout le monde, bonne journée.
0: Allez, merci à toi Nathalie, voilà. Une heure Nathalie, une heure moi, c'est très varié ce mardi, la preuve que c'est du direct. 11h03, Superbus, Travel the World, David Bowie avec Modern Love, il y a tout le monde qui se casse. Et Gypsar avec So Into You. Voilà, on se retrouve seul en 3 secondes dans le studio. Pourtant, il y avait du monde, hein, je vous le jure. Allez, bonne fin de matinée à tous.

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Marc Hambourg avec The Plouf sur votre radio. J'espère que vous allez bien, vous êtes en pleine forme. En tout cas, on est là avec un maximum de tubes. Tina Turner, voici Way of the World, également Orlan avec Tout perdu. Et puis, on retrouvera également Soirée mondaine avec Oria.

Reggaeton Lentor, CNCO Little Mix, c'était en 2017. Allez, on est là jusqu'à midi pour Matin FM. Merci à Nathalie de m'avoir remplacé au pied levé. On a une petite heure en direct. Et là, de suite, on va retrouver Kim White avec View from a Bridge, un retour en 1982. On reviendra dans l'actu musical également avec Henri PFR et Sola. Et puis un petit détour aussi dans les années 90 avec East Side Beat avec Ride Like the Wind. 11h34 minutes.

0: American Girl. On connaît bien ce morceau-là. C'était bien sûr Harry Styles. Avant de se quitter, on va retrouver Maëlle avec Sur un coup de tête. Et puis cette reprise de cette chanson sortie la première fois en 1967, reprise dans une version, je vais dire, plus EDM, c'est Son of Legend avec San Francisco.
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K.P. Shut Up et Madonna et Sabrina Carpenter avec Blink Your Love. À midi les infos et puis c'est Eric qui reprendra le relais tant que moi je reviendrai demain dès 9h. Et puis ce soir, le retour de Génération Vinyle avec Olivier Prigardien. Ne pas manquer entre 20 et 23h. Excellent appétit, bon après-midi avec le meilleur de nos émissions, bien sûr le meilleur de la musique.

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2: Bonjour à tous, bienvenue. L'enquête sur la saisie d'une Kalachnikov en gare de Bruxelles midi jeudi dernier vient d'aboutir à l'arrestation d'un deuxième suspect. L'homme a été repéré et identifié grâce aux caméras de surveillance de la gare, précise La Dernière Heure qui donne l'info ce matin sur son site. Le premier suspect arrêté jeudi à la descente du train qui venait de Mons est déjà placé sous mandat d'arrêt et doit comparaître demain devant la chambre du conseil de Bruxelles. La guéguerre que livre le conseiller communal bruxellois Benoît Hellings à son bourgmestre Philippe Claus semble faire plier le second. Philippe Claus envisage effectivement de se retirer du processus de sélection du futur exploitant du casino de Bruxelles. Le conseiller écolo avait saisi le Conseil d'État accusant le mailleur de conflit d'intérêts dans cette affaire, conseil qui lui avait donné raison d'ailleurs. L'exploitant choisi Napoleon Games étant le principal sponsor du club d'Anderlecht où Philippe Claus siège en tant qu'administrateur. Londres annonce débloquer une enveloppe de 100 millions de livres, soit un peu plus de 116 millions d'euros, pour fournir avant l'hiver à l'Ukraine des moyens de défense aérienne, dont des missiles intercepteurs Patriot. La nuit dernière encore, de nouvelles frappes russes sur la capitale Kiev ont fait 2 morts. En France, on apprend ce midi que 2 tableaux de Renoir sur les 4 volés en fin de nuit au musée du Maître à Cagnes-sur-Mer ont été abandonnés par les 2 malfrats et donc récupérés. Il y a escalade diplomatique entre la Russie et l'Allemagne. À la décision de Berlin de fermer le dernier consulat russe en Allemagne à Bonn et le centre culturel russe à Berlin, Moscou ordonne la fermeture du consulat allemand à Saint-Pétersbourg. Les employés devront avoir quitté au plus tard le 18 septembre le pays, précise Moscou. Je rappelle que l'Allemagne accuse la Russie d'être derrière le drone explosif découvert à l'aéroport de Leipzig. Un mot de sport pour signaler que c'est ce soir que les Belgium Cats connaîtront leur adversaire en quart de finale de la Coupe du Monde de basket féminin à Berlin en Allemagne. Ce sera l'Allemagne justement ou la Corée du Sud dont le match est prévu à 20h45. Enfin, on les attend non sans une certaine impatience, les World Chocolate Masters, au cours desquels les maîtres du chocolat du monde entier vont s'affronter. Ce sera les 26 et 27 octobre à Anvers, et donc pour la première fois en dehors de Paris. Cette compétition est organisée quand même depuis 2005 à présent. Les effluves de cacao vont flotter sur la cité portuaire. 15 chocolatiers et pâtissiers venus des 4 coins du globe vont s'affronter sous les voûtes de la bourse d'Anvers. Là non plus, ce n'est pas un hasard. Ce lieu a été édifié au XVIe siècle et il est considéré toujours aujourd'hui comme l'une des premières bourses de marchandises au monde. La Belgique sera représentée par Vincent Denis, pâtissier et chocolatier originaire de Charleroi. Ce sera donc à Anvers. Notez ce rendez-vous les 26 et 27 octobre prochains. Un mot du temps avec peut-être l'une ou l'autre éclaircie, mais avant un temps souvent changeant avec même quelques pluies cet après-midi. Elle pourrait parfois être intense avec même un risque d'orage dans le nord du royaume essentiellement. Côté température, on attend 19 degrés sur les hauteurs du pays et 24 voire 25 degrés à l'intérieur des terres et donc le long de la frontière française. Bon temps de midi à tous.
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soyez chez vous, peut-être au boulot à l'heure où je vous parle, eh bien, merci d'être à l'écoute de Fréquence Égosée, Charles Belcourt, en compagnie de Sem. Petite nouveauté avec ce morceau Where I Am. Et puis avant cela, il y avait également Taylor Swift pour I Know It, I Know You. J'espère que tout va bien. De votre côté, vous avez passé une excellente matinée en compagnie de notre ami Christophe. Et je me permets dès à présent, eh bien, de prendre la relève pour vous tenir compagnie jusque 14h. On va poursuivre avec notamment Léonie, le titre aujourd'hui. Mauvais Joe en compagnie de Canal Choir et aussi Nick Kershaw du côté des souvenirs. Et puis je vous offre côté nouveauté le dernier simple de Ariana Grande. La voici, elle débarque avec Pétale.

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morceau qui fait partie des plus gros souvenirs des années 80, Nick Kershaw, avec notamment ce titre World on It, Be Good. Permettez-moi de vous souhaiter un excellent appétit si dès à présent, eh bien, vous passez à table. Nous, de notre côté, eh bien, c'est la suite de la programmation musicale qui vous est offerte avec entre autres Temple City, Robbie Williams, l'artiste avec Catchou Catchou. Et puis on poursuit notamment avec ceci, Klein pour Café.

Temper City à l'écoute de Fréquence Exotique Surf OR. Nous allons retrouver un peu de chansons françaises avec notamment Oshiche pleurer en dansant. Il y aura également un peu plus tard Vianney avec D'or et d'étain. Et puis intercaler le groupe Technotronic pour Pop Up the Jam ainsi que le duo David Guetta en compagnie de Sia.

0: le dernier sample de Vianney, d'or et d'étain. Surtout ne bougez pas, on se retrouve dans quelques instants. Mais avant, eh bien, nous allons aller rejoindre le top et les infos de 13h. Et ce sera notamment en compagnie de Camélia Jordana, de Jeb Soul avec So Into You, mais aussi du duo Jennifer Lopez en compagnie de David Guetta. Allez, à tout de suite.
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2: Bonjour, bonjour à tous. La CGSP a décidé d'introduire un double recours en suspension et en annulation contre la réforme du haut management dans les administrations wallonnes et de la Fédération Wallonie-Bruxelles. Un recours introduit devant le Conseil d'État. La réforme prévoit une réduction du nombre de top managers dont les émoluments seront augmentés. Elle ouvre également la voie à une contractualisation du haut management de la fonction publique en Wallonie et en Fédération Wallonie-Bruxelles. Le syndicat socialiste estime que cette réforme est illégale. Et puis la CSC de son côté sera présente dans plusieurs gares des entreprises et des centres commerciaux du pays mercredi pour distribuer ses propositions budgétaires chiffrées à plus de 23 milliards d'euros. Selon le syndicat chrétien, l'argent existe, le problème c'est qu'on ne va pas le chercher là où il est. Pour rappel, le gouvernement fédéral s'est accordé avant l'été sur le montant de 10 milliards à trouver d'ici 2029 pour éviter le dérapage des finances publiques et la perte de confiance des marchés financiers. La CSC juge inacceptable que les efforts budgétaire repose une fois de plus sur les épaules des travailleurs, des pensionnés, des personnes malades ou des demandeurs d'emploi. 15 millions de voyageurs occasionnels ont choisi le train cet été. Cela représente une hausse de 9,3% par rapport à la même période l'an dernier. La société ferroviaire explique avoir renforcé son offre vers les destinations touristiques en augmentant la capacité pendant les week-ends de forte affluence et en proposant des tarifs attractifs pour différents publics. Le train semble donc gagner en popularité en tant que mode de transport confortable et durable pour les déplacements de loisirs. Sans surprise, c'est la côte belge qui est restée l'une des destinations les plus prisées. À l'étranger, la liste des disparus depuis la crue meurtrière du 26 août s'est encore allongée au Népal. On parle à présent de 5326 personnes dont on est sans nouvelles. La catastrophe a par ailleurs causé 1357 morts sur le sol népalais. Depuis la crue, des dizaines de sauveteurs fouillent plusieurs tunnels de barrages en service et en construction, ensevelis sous la boue et les débris dans l'extrême nord du pays. Les autorités pensent qu'une centaine de personnes pourraient encore y être bloquées. Vendredi et samedi dernier, les sauveteurs sont parvenus à en extraire sains et saufs 3 ouvriers, 2 Népalais et 1 Chinois. Le président ukrainien Volodymyr Zelensky a dit ce mardi tabler sur des discussions entre l'Ukraine, la Russie et les États-Unis en septembre. Il s'exprimait après la visite à Moscou et à Kiev des émissaires de Donald Trump pour relancer des négociations diplomatiques suspendues depuis des mois. Volodymyr Zelensky a par ailleurs déclaré espérer rencontrer Donald Trump après le 20 septembre pour discuter de livraison d'intercepteurs américains contre les missiles balistiques russes. En sport du tennis, Elise Mertens et la Russe Diana Zwick ont validé cette nuit leur ticket pour les quarts de finale de l'US Open en double. La paire belgo-russe s'est imposée face à l'Australienne Hélène Pérez et la Néerlandaise Demi Skuurs. Une victoire en deux manches, 7-5 et 6-3. Du côté de la météo, un temps assez variable pour nous accompagner ce mardi. Au programme, une alternance de nuages et de quelques éclaircies avec un risque d'averse dans le courant de l'après-midi. Les maxima sont compris entre 19 et 25 degrés. C'est la fin de ce flash. Merci de nous suivre. Excellent début d'après-midi.
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sans aucun doute, eh bien, c'est le genre de morceau qui nous fait passer un excellent début d'après-midi. Paul Class avec Suavemente. Et puis avant cela, New Religion, morceau que nous interprétait Bebe Rexha en compagnie de Fatless. Il est 13h passé de quelques minutes. Soyez tous et toutes les bienvenus à l'écoute de Fréquence Aiguisée. Pendant cette dernière heure, eh bien, on aura bien sûr le droit de s'écouter pas mal de hits. On fera également plus tard un petit point du côté de la couleur du ciel. Mais avant, on poursuit avec notamment Christophe May dans un instant. Il y aura aussi Gracie Abrams. Du côté des souvenirs, les Bee Gees avec Night Fever. Et puis dans l'immédiat, voici côté nouveauté Mark Hambourg et The Proof.

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Extrait de la bande originale de Saturday Night Fever, c'était les Bee Gees avec Night Fever. Du côté de la météo, pour rappel, pour cette journée de mardi, après une matinée assez tristounette, assez variable, eh bien, ce sera une zone de pluie qui va atteindre l'ensemble du territoire pour cet après-midi, avec des maxima toujours assez doux pour la saison, compris entre 20 et 23 degrés, des valeurs attendues cet après-midi au centre du pays. Voilà la tendance météo pour ce mardi. On s'écoute Harry Styles avec American Girls, un peu plus tard Camille Mb en compagnie de Ino Casablanca, Mika pour Boom Boom Boom, et puis on poursuit avec l'un des tout gros hits il y a 2 ans déjà, Zerbe, souvenez-vous de ceci, Et moi qui

Boom Boom Boom, single interprété par Mika. On retrouve Shakira avec l'un des tout gros hits, hein, c'est vrai, de 2021, 5 ans déjà pour nous interpréter Don't Wait Up. Derrière, retour du côté de la chanson française en compagnie de Mentissa. Il y aura aussi Cliff Richard, Tiens Tiens, 1987 pour Some People. Et puis, je vous offrirai également un petit single nommé Britney Spears.

0: Excellent après-midi à l'écoute de Fréquences Aiguësées à partir de 14h, comme tous les jours de la semaine. Et bien, vous allez retrouver notre ami Philippe Collin. Je me sépare de vous pour mieux vous retrouver. Ce sera demain mercredi aux alentours de midi. Et pour clôturer, bien sûr, le break du jour, il y aura dans quelques instants Sage avec Mr. Lost Time, David Carrera en compagnie de Dry. Et puis après une petite pause commerciale, on va se quitter en compagnie de Robin et de Zara Larsson.
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Et ça y est, Annibal pour démarrer cette émission. Bonjour tout le monde, Philippe Collin, nous sommes aujourd'hui le 8 septembre, c'est mardi, il est à 14h03. J'espère que vous allez bien, nous serons ensemble jusqu'à 16h sur la fréquence 104.9, votre fréquence régionale, avec le meilleur de la musique, bien évidemment, quelques informations nationales, internationales, et puis quelques informations régionales, tout ce qu'il faut pour bien agrémenter cet après-midi que je vous souhaite d'ores et déjà excellent. Voici 12C Hullman, c'est un souvenir de 1983, ça s'appelle Breakaway.

0: petit peu rock, hein, comme morceau, ce morceau de Tracy Hillman. C'était Breakaway, sorti en 1983. Le cinéma en plein air de Ramilly, c'est ce vendredi 11 septembre 2026 à 20h30 sur le site de l'administration communale. Le film à aller voir, c'est Compostelle. Les popcorns sont offerts, donc n'hésitez pas à aller faire un petit coucou de ce côté-là. C'est une organisation de la commune de Ramilly. Côté musique, je vous ai calé Sambar, My Body Isn't Ready.
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Très très bel après-midi au son de votre région. Fréquence Musique sur Fréquence Égosé 104.9. La plus belle chose qui puisse vous arriver. Surtout ne changez rien. La musique continue d'ici quelques instants avec un souvenir de 1995 interprété par Elton John. Nous écouterons Believe. Et juste après, ML avec Nuit Noire.

soirée mondaine. C'était Toria, une brocante à Douy. Ça se passera à la rue François Bovès de 8 à 17 heures dimanche prochain, le dimanche 13 septembre 2026. Réservez vos emplacements 4 mètres par 2 mètres. Il vous en coûtera 5 euros ou 6 euros sur place. Toutes les informations 0479 34 00 87 ou alors 0494 90 19 13.

Olivier Larose et I'm Coming Out dans un premier temps en 1980 et puis à l'instant c'était Henri PFR avec Solaire. Vous arrivez maintenant dans le programme, soyez les bienvenus, restez bien branchés avec nous sur la fréquence. Il y a encore énormément de bonnes choses à vous mettre derrière les oreilles. Baby, baby, c'est Corona. Et juste derrière, nous reviendrons vers 2026 en compagnie de Generation.

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2: Bonjour, je suis Maya, votre météorologue IA. Aujourd'hui, mardi 8 septembre, il fait actuellement 24 degrés avec un ciel très nuageux et un vent modéré de 50 km par heure. Les températures resteront élevées dans les prochaines heures, avec une légère baisse en soirée. Nous prévoyons des précipitations faibles en fin de journée et dans la nuit, avec des températures oscillant entre 20 et 16 degrés.
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3 minutes sur fréquence, on a démarré cette seconde heure avec un Sound of Legend. C'était San Francisco. Dans cette heure-ci, vous aurez du INXS, Taylor Swift, Christophe Maé, Maël et plein d'autres qui seront là, histoire de vous satisfaire musicalement parlant, bien évidemment, comme Sean Paul et Rihanna qui nous arrivent tout de suite. Break it off. Passez une très belle après-midi, en tout cas.

0: avec Elisabeth Taylor à l'instant sur la zone de fréquence. La journée des familles à Péroué, c'est ce samedi 12 septembre. Venez découvrir les activités sportives, culturelles et récréatives proposées par nos clubs et associations. Petite restauration sur place, sur un spectacle à 17h. Et puis, on fera le lancement de la saison du foyer. Toutes les infos sont sur www.perouet.com. BE côté musique. Je vais caler Maël d'ici quelques minutes avec Tic Tac. Mais avant cela, c'est Christophe, Maël et les gens.
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Flyaway. Nous étions 1995 avec Aloy dans la radio. Allez, vous le savez, sur fréquence, énormément de bonne musique, les nouveautés, les souvenirs. On enchaîne de toute manière à vous rendre cela agréable. D'ici quelques minutes, vous aurez Manon Lisa avec le petit pêcheur. Mais avant cela, Amalfi d'Overphonic.

C'était Lizzo dans la radio. Le CCC à Dégueuze vous propose une journée découverte à Dinan. Il vous en coûtera 35 euros par personne. Partez à la découverte de la citadelle de Dinan et profitez d'une vue imprenable sur la vallée. Un temps de midi libre, donc vous savourez à votre rythme. Et comme vous le sentez, terminez en beauté avec une agréable croisière sur la Meuse. Ça se passe le jeudi 17 septembre avec un départ à 8h45 et un retour à 17h du centre sportif Dégueuze. Toutes les informations au 081 51 04 40 1 081 51 04 40.

Alors, c'était Garbage sur Fréquence. J'espère que vous allez toujours aussi bien. De notre côté, eh bien, encore plein de bonnes choses à vous faire entendre, comme Madonna qui va nous arriver d'ici quelques instants avec un duo, hein. Ouais, ce sera Stromae qui sera avec elle. Et puis, derrière, Big Flo et Julien Doré pour leur coup de vieux. Et nous terminerons cette petite séquence par Lost Frequencies et Live It All.

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Les mots bleus sans fréquence, c'était Thierry Amiel, sorti en 2003. Et bien voilà, messieurs, dames, un sentiment mitigé de votre serviteur sur l'émission du jour. Un démarrage un petit peu difficile, une fin pas vraiment au top. Bon, on fait ce qu'on peut, demain on dormira un petit peu mieux, donc ça devrait aller mieux. Ça ne sera pas difficile, me direz-vous. Voilà, allez, on se quitte avec Ambre. Je me demande, à demain, ciao.

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2: Bonjour, bonjour à tous. Les FGTB et la CC manifesteront ensemble vendredi 9 octobre à Bruxelles. Les deux syndicats préviennent qu'il s'agit d'un premier avertissement clair au gouvernement fédéral. Cette action aura lieu quelques jours avant le discours de politique générale du Premier ministre prévu le mardi suivant. CC et FGTB ont présenté des propositions de mesures alternatives à la politique gouvernementale défaillante à hauteur de 21 milliards d'euros. Ils appellent le gouvernement à prendre leurs alternatives au sérieux puisque ses propres recettes s'avèrent inefficaces. L'entreprise Clairbot annonçait ce matin son intention de fermer son site de Moucron, une fermeture qui menace potentiellement 392 emplois. Du côté syndical, on attend le lancement des réunions d'information dans le cadre de la procédure Renault sur les licenciements collectifs et dans l'objectif de sauver le plus d'emplois possible. La date de la première rencontre entre syndicats et direction de Clairbot dans le cadre de la phase 1 de la procédure Renault n'a toutefois pas encore été fixée. Ce constat présent, les Belges s'illustrent par leur flexibilité et changent de mode de paiement selon le moment ou le type d'opération. C'est le constat dressé à l'occasion de la 3e édition du baromètre de l'European Payment Initiative. Ils délaissent progressivement les cartes physiques et recourent de plus en plus aux applications de paiement mobile. Le premier mode de paiement des Belges reste néanmoins la carte sans contact. 66% l'utilisent de façon hebdomadaire dans les magasins physiques. À l'étranger, la Corée du Sud a envoyé une équipe afin d'évaluer la situation dans le détroit d'Ormuz. Le ministère de la Défense sud-coréenne souligne qu'il ne s'agit pas d'un déploiement de troupes. Séoul qui a démenti que Washington lui ait demandé de déployer des troupes dans un délai précis, sans toutefois exclure l'envoi de forces armées dans la région. L'Iran et les États-Unis sont en guerre depuis le 28 février. Téhéran contrôle en grande partie le détroit stratégique d'Ormuz, une voie maritime essentielle reliant le Golfe aux eaux internationales. En Indonésie, les secours ont lancé une opération de recherche pour retrouver un bateau transportant 5 journalistes qui couvraient l'éruption du volcan Anak Krakatoa. Le hors-bord avec 7 personnes à bord est parti lundi après-midi d'un port de la province de Banten situé environ à 120 km à l'ouest de la capitale Jakarta. Parmi les passagers figurent donc 5 journalistes indonésiens travaillant pour des médias locaux et internationaux. Les éruptions du volcan ont contraint les autorités à suspendre le trafic aérien dimanche dans plusieurs aéroports du pays pendant 2 jours. Un mot de sport et du football pour terminer. Le club de Bruges entre en piste ce soir en Ligue des Champions. Les Brunswick accueillent les Anglais d'Aston Villa. Une nouvelle campagne que les Brugeois ambitionnent de lancer par une victoire. Coup d'envoi du match à 18h45. Enfin, du côté de la météo, un temps assez variable pour nous accompagner ce mardi. Au programme, une alternance de nuages et de quelques éclaircies avec un risque d'averse dans le courant de l'après-midi. Les maximas sont compris entre 19 et 25 degrés. C'est la fin de ce flash. Merci de nous suivre. Très bel après-midi.
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1: Hello tout le monde, c'est Malik. Je suis très content de commencer cette nouvelle aventure avec vous cette saison. Et aujourd'hui, on part à la découverte de l'histoire des cocktails, mais en bande dessinée. La grande histoire des cocktails en mode dessiné de David Wondrich et Dean Kutz, publiée chez Donut Graphic, nous embarque dans un voyage à travers 5 siècles de mixologie. Et ici, pas question de se contenter d'un catalogue de recettes. On découvre comment les cocktails sont nés, des premiers ponts jusqu'aux grandes révolutions contemporaine. David Wondrich, historien incontournable du monde du bar, nous fait rencontrer les pionniers et les grands barmen qui ont façonné cette histoire de New York à Paris en passant par Cuba. Le tout avec une foule d'anecdotes qui replace le cocktail dans son époque et dans son contexte social. Et puis il y a aussi le dessin de Dean Kutz avec son trait dynamique très inspiré des comics. Il donne une vraie énergie au récit. On passe des grandes fresques historiques aux pages plus techniques avec des recettes emblématiques et des conseils pratiques. Et surtout, on ressent presque l'atmosphère des bars, le shaker qui s'agite, le verre qui se remplit, cette ambiance feutrée qui accompagne toute l'histoire du cocktail. Un ouvrage aussi instructif que divertissant qui transforme l'histoire de la mixologie en véritable récit d'aventure. C'est la grande histoire des cocktails en mode dessiné par David Wondrich et Dean Kutz aux éditions de Note Graphique. Et on remercie évidemment Marc Descornet pour sa lecture et le commentaire de cette BD.
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2: Bonsoir à tous. Le trafic des trains sur la dorsale wallonne est totalement interrompu depuis 11h30 ce matin entre Andenne et Stade. Une interruption dans les deux sens de circulation en raison d'une inondation sur les voies. Les voies sont submergées sur 150 à 300 mètres à hauteur du lieu-dit de Java dans la commune de Wance. Le trafic est interrompu pour une durée indéterminée afin d'évaluer la stabilité de la plateforme ferroviaire. Pour assurer la continuité du service, la SNCB a déployé un système de bus de substitution entre les deux gares.

0: Bardo Weaver a donné le coup d'envoi de ses entretiens bilatéraux consacrés à l'élaboration du budget. Il a prévu de rencontrer les vice-premiers ministres Vincent Van Petegem et Maxime Prévost ce mardi. Les autres vice-premiers devraient suivre dans les prochains jours. Au cours des prochaines semaines, le gouvernement fédéral devra trouver environ 10 milliards d'euros pour que le budget belge reste dans les clous européens en matière de dépenses d'ici 2029. Les communes de Schaerbeek et de Saint-Josse ont décidé de déployer des interdictions temporaires de lieux dans le quartier nord. Ces mesures permettent d'interdire temporairement l'accès à un périmètre précis à des personnes dont les comportements répétés troublent l'ordre public. Ces arrêtés des bourgmestres, mesures de police administrative, viennent compléter les actions policières et judiciaires déjà menées dans un quartier confronté notamment à la vente de stupéfiants, aux violences sur la voie publique et à des troubles récurrents. Ce nouveau dispositif s'inscrit dans une approche plus large associant les autorités communales, la zone de police Bruxelles-Nord et les différents services présents sur le terrain. À l'étranger, l'incendie de Puy-Laurence, dans le département de l'Aude, a été fixé ce matin après avoir parcouru 225 hectares. Un gros travail de nettoyage est toujours en cours sur de nombreux points chauds, mais le périmètre de feu est resté stable. La commune de Puy-Laurence, située à une cinquantaine de kilomètres au sud de Carcassonne, compte notamment sur son territoire le château du même nom, l'une des 7 forteresses royales du Languedoc, classée fin juillet au patrimoine mondial de l'UNESCO. Il avait été évacué vendredi par précaution, mais n'a subi aucun dégât. Un militant écologiste soupçonné d'actes de sabotage en Allemagne a été interpellé lors d'un contrôle routier près de la centrale électrique de Weisweiler dans la région d'Aix-la-Chapelle. Plusieurs tentatives de sabotage ont visé le réseau électrique allemand. La police recherchait l'homme depuis plusieurs jours. Les tentatives de sabotage ont lieu en Rhénanie du Nord-Westphalie, dans le Brandebourg et plus récemment en Saxe. Les enquêteurs ont retrouvé près des centrales 2 lettres revendiquant la responsabilité de ces tentatives de sabotage. Un mot de sport et du football pour terminer. Le club de Bruges entre en piste ce soir en Ligue des Champions. Les Blainsoirs accueillent les Anglais d'Aston Villa. Une nouvelle campagne que les Brugeois ambitionnent de lancer par une victoire. Coup d'envoi du match à 18h45. Du côté de la météo, toujours un temps variable pour nous accompagner ce soir et cette nuit. Au programme, pas mal de nuages et des averses localisées avant le retour d'un temps plus sec. Les minima seront compris entre 9 et 15 degrés. C'est la fin de ce flash. Merci de nous suivre. Excellent début de soirée.
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Bonsoir les amis, bienvenue sur Fréquence et Gozé dans l'émission 9.0, c'est Fred jusqu'à 20h, j'espère que tout va bien, on est une heure ensemble pour les années 90, un bon petit mix. Ici tout de suite Marco Bellet avec Sniff et Copeman, et puis on retrouve du belge évidemment puisque ça va être Yves de Reuter, hein, juste après. Tout ça c'est sur Fréquence et Gozé, bonne écoute les amis.

Uni Innovable à l'instant avec Adran Tâche. Comment c'est gazé? Le mardi, c'est la bonne musique, évidemment. On va retrouver Broken à 19h16. 45 minutes ensemble encore. On va découvrir les bons morceaux de la

0: Rushmore à l'instant. On va retrouver juste après la page de pub un petit baby avec Seven Days and One Week. Tout ça sur Fréquence et Gazer. Restez bien avec nous. C'est tous les mardis, c'est comme ça. On se fait plaisir. Et on reste bien à l'écoute. C'est Fred jusque 20h.
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Solution, un bon petit titre avec Magic Melody. Moi j'adore ce truc. On va retrouver God of God, GMB. Ah, c'est bon tout ça.

Scorpions, un Raising qui est l'instant avec Nagasaki. Et puis on va retrouver Speedy G avec Pullover. Mais juste avant, je vais vous dire au revoir les amis. Vous souhaitez une très bonne soirée et une très bonne semaine. Donc voilà, restez bien à écoute sur Fréquence Égazé. On se retrouve mardi prochain pour une nouvelle émission, évidemment. Soyez bien au rendez-vous. Je vous embrasse bien fort et à très bientôt.

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1: Hello, hello tout le monde. J'espère que vous allez bien, que vous avez passé une belle journée sur votre radio et de belles vacances. Ah ben oui, voilà, c'est la rentrée pour nous. C'est la rentrée peut-être aussi pour vous. Peut-être bien commencer un peu plus tôt. Génération Vinyle, la 11e saison vient juste de débuter en ce début du mois de septembre. On vous souhaite en tout cas le meilleur du vinyle. On est là pour ça, pour passer du bon moment. Alors dans le rayon bonnes nouvelles et nouveautés de cette rentrée 2026, on va vous dire simplement que certains horaires sur certaines radios, notamment ceux qui nous écoutent le samedi, ont avancé, donc l'horaire a avancé à 19h. Donc on est ensemble de 19 à 22h et pour les autres qui nous écoutent en semaine, mais ça vous voyez ça sur notre page Facebook, puisque vous savez, Génération Vinyle est multi-diffusée sur plusieurs stations, bah, les horaires resteront généralement les mêmes. 3h, donc on va passer ensemble maintenant avec les hits de Génération Vinyle. Il y aura dans la deuxième partie les maxi avec des versions un peu inédites, oui, parce qu'on a fait notre shopping aussi pendant l'été. On ne s'est pas resté à se faire bronzer, rassurez-vous. On a fait plein de choses. Et puis, il y aura également dans la troisième partie les classiques de Génération Vinyle avec en plus le live. Ça, rien n'a changé. Installez-vous, prenez du bon temps. Laissez-vous aller, c'est moi et c'est nous-mêmes qui dirigeons toute la manœuvre. On n'est plus qu'à vraiment profiter un maximum de la musique. Génération Vinyle, 456e numéro avec Johnny Hetz Jazz. Voici Shattered Dreams.

l'excellent regretté Arnaud avec Mon Rire à plusieurs. Ce titre date de 2007 et oui, sorti en CD à l'époque, mais réédité en vinyle plus tard. Arnaud qui avait bien raison, quand vous entendez les paroles, c'était vraiment toujours évidemment d'actualité. Puis il y avait Maurice Kente juste avant, Yeke Yeke, dans ce 456e numéro de Génération Vinyle. Très belle soirée avec nous, qui s'annonce correcte d'ailleurs, avec Eddie Grang, Do You Feel My Love, bien sûr qu'on le sent bien là.

toujours excellent, égal à lui-même. Qu'est-ce qu'on adore, hein, Peter Gabriel. Vous savez, quand on entend les premières notes de Peter Gabriel, on sait que c'est lui. Oui, tout à fait, il a sa signature comme ça, Rock on the Fire, tout, même the Fire. Et c'était la version single mix, on peut déjà qualifier comme un classique, un peu comme celui-ci d'ailleurs. Once in a Lifetime. Voici pour vous les Talking Heads. Vous êtes bien dans Génération Vinyle, et vous avez bien raison.

c'est vrai que crie un petit peu parfois, on a l'impression qu'il nous engueule. Mais en réalité, c'est comme ça, sa façon de mener son bateau. Follow Jake, Master Funk. Avec Dolly Pony et Love Can Turn Around dans des hits de génération vinyle. Voilà qu'on saura tout. Le groupe ZZ Top complètement décimé après la perte de Dusty Hill en 2021, le 28 juillet. On a appris le 17 août dernier la mort du batteur hein, Frank Bode. Grosse perte hein, pour ce groupe vraiment ZZ Top. Qu'on n'aura peut-être plus vraiment l'occasion de le retrouver, ça c'est sûr, dans sa version originale, mais ça va faire du mal, certainement. On les réécoute ZZ Top avec Give Me All Your Loving. Très belle fin de, non, début de soirée, mais on va dire ça comme ça.

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Coldplay avec Hello dans les hits de Génération Vinyle. D'ici quelques instants, d'ailleurs, il y aura les maxi pour la deuxième partie. Pour les gens qui sont habitués à notre émission, qui écoutent ça régulièrement, une heure de maxi et sûrement quelques petits inédits pour ceux qui sont habitués, avec des nouveaux titres qu'on a été dénichés pendant les vacances. De voir ça, ça va être pas mal du tout. Mais pour rejoindre ces mêmes maxi notamment, il y a ceci, Pierre Absat avec C'est toujours un mystère. Et si on a même un petit peu de chance et un petit peu de temps, on écoutera Al Jarreau. Je vous retrouve d'ici quelques minutes.

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0: trop les maxis de Génération Vinyle et je me dis souvent comment vous faites pour ne pas bouger. Ah, je vous vois là parfois. Ça donne vraiment envie hein, de se balancer, c'est aussi ça. Les maxis de Génération Vinyle, bon, on va souvent aller dans les années 80, vous en doutez. Quoi qu'on ira aussi un petit peu plus près de nous, hein, parce qu'il y a de belles choses aussi à redécouvrir, à se mettre dans les oreilles. Donc la devise des maxis de Génération Vinyle, je vous le rappelle, on écoute tout jusqu'au bout. Alors, il reste 25 minutes, hein, là-bas. Bon, 25 secondes, hein, j'allais dire. On peut mettre 25 minutes. C'est un petit peu long quand même. Voilà. Et puis il y aura 10 badges tout à l'heure pour la version maxi de Rhythm of the Night et le Dance Mix. Et puis Marshall Jefferson avec Solardo et ses Move Your Body. C'est parti dans les maxi de Génération Vinyle.
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Je trouve ça quand même assez surprenant. Un groupe qui s'appelle Lego, oui. Ben, vous le connaissez certainement, parce qu'il y a quand même 14 ans que ce titre est sorti, El Ritmo de Verdad. Je vous recommande comment on peut s'appeler Lego sans avoir de soucis. Voilà. Oui, par une certaine entreprise, si vous voyez ce que je veux dire. Ben, ça s'écrit vraiment de la même façon. Hein. Juste avant, je vous l'avais dit qu'avec Lego, d'ailleurs, qu'on n'était pas que dans les années 80. On ratisse très large dans les maxis de Génération Vinyle. Avant, il y avait dit, bah, j'avais Rhythm of the Night, là, bien dans les années 80. Et on y retourne avec les Romantics. Et ça, c'était vraiment un grand succès aussi à l'époque. Les Romantics qu'on fait d'ailleurs que ce tube, vraiment, même s'il y a un album derrière. Il n'y a que ce titre-là qui a marché. On l'écoute en version étendue.

0: pour ceux qui ont connu les années 80, un peu comme moi, ou vous certainement, peut-être en tout cas, savent que Howard Jones, c'était What is Love, Things Can Get Only Get Better notamment, en version maxi, mais très peu celui-ci, Burr in the Shell, diffusé sur les ondes, et pourtant je vous cache pas que c'est un de mes préférés. Hein. C'est ça aussi que vous passez ce soir, en cette rentrée de génération vinyle pour cette 11e édition. Ce 456e numéro que je vous souhaite excellent. D'ailleurs, les maxi, c'est pas fini. Encore 3 titres à écouter, dont celui-ci, et c'était une véritable bombe. Et pour ça, on revient un peu plus près de nous.
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Et oui, dans le style classique, on fait pas mieux. Armand Van Helden tout à l'heure. You Don't Know Me. Pour la petite histoire, ici un trio de producteurs-compositeurs qui a plus l'habitude de faire chanter les autres. Stock Aitken Waterman, ben oui, c'était eux à la base, notamment des succès de Rick Astley, de Kylie Minogue, notamment de Donna Summer aussi, un certain titre. Enfin, bien d'autres et bien d'autres, parce qu'ils ont vraiment percé comme ça dans les années 80. Et puis, quelques titres à eux seuls, donc ici, notamment Back Dream. Pour la petite histoire, nous revient dans quelques instants pour la troisième et dernière partie du vinyle de ce soir avec les classiques, vous le savez, si vous ne savez pas, dans les classiques il y a aussi le concert, deux titres en concert tout à l'heure, ce sera Tall Talk aujourd'hui, parce qu'on a envie de recommencer cette nouvelle saison et cette rentrée dans les meilleures conditions. Pour rejoindre les classiques, voici Full Intention et je vous

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0: les classiques de Génération Vinyle avec Michael, l'un des plus grands albums de tous les temps, restera indétrônable à mon avis encore pour des années. Thriller, donc l'album dont je vous parle, extrait donc de cet album Beat It. Là on était en 1982. Pourquoi Michael? Simplement parce que Michael, le 29 août dernier, aurait fêté absolument ses 68 ans. Vous vous rendez compte, 68 ans, c'était quand même assez exceptionnel. Hein. Ah oui, pour sa longévité en tout cas, ce fut vraiment un grand artiste et on s'en souvient, et tant mieux d'ailleurs. Ça fait toujours bien plaisir de le réécouter sur cette même antenne et dans nos classiques de Génération Vinyle. Classique dit aussi le concert. Alors en concert ce soir, je sais qu'on vous a déjà proposé les Tall Talk, mais là il y a tellement de titres qu'on peut reproposer à volonté, et d'ailleurs c'est ce qu'on va faire là maintenant. Tall Talk donc ici, on les écoute sur un concert en 1986 à Londres. Il y a deux titres à se remettre en mémoire, il y a Such a Shame et It's My Life. C'est le classique concert de ce soir et c'est dans les classiques de Génération Vinyle. Très belle soirée.
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China Crisis, Wishful Thinking. Resté 9 semaines, où il part dans ce titre en 1983. Et ce qui est étonnant, si même c'est la plus grande chanson de China Crisis, du moins la plus connue, c'est la version, une autre version qui s'appelle Anna Anna, qui est restée 44 semaines classée là-bas dans le top en Angleterre, puisque ce groupe est originaire de Liverpool. Nina.

Chickens and Roses, November Rain, juste avant Kate Bush, Raiding. Dans les classiques de génération vinyle, Cure était souvent l'honneur cet été suite à sa grande tournée partout en Europe. Et puis Cure, on écoute les albums, par exemple Kiss Me, Kiss Me, Kiss Me, l'album où vient notamment le terrible Push. Eh ben, on réécoute un peu quelques extraits, parfois des titres un petit peu moins connus qu'on n'entend pas et qui ne sont pas sortis en simple, mais on avait envie de se faire plaisir. Qu'est-ce que vous pensez de ceci? Ça s'appelle Fight et cet extrait donc sur cet album Kiss Me, Kiss Me, Kiss Me en 87. Voici Cure.

c'est beau. Que c'est beau. L'amour est à la radio, mes amis. Mes amis aussi. Night Swimming, R.E.M. juste avant. Téléphone, Cendrillon, voilà qui. Enfin, Chlore d'ailleurs. Les classiques de ce soir, de ce 456e numéro de Génération Vinyle. Rendez-vous, même heure, même endroit pour le prochain rendez-vous de notre émission. Ce sera la 457e. Et oui, voyez que je sais encore compter. Jusque-là, tout va bien. On se quitte aujourd'hui avec Depeche Mode, Enjoy the Silence. Je vous embrasse bien fort. Très belle soirée, très belle fin de soirée. Et à très bientôt sur votre radio.

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